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1: Alors, il y a 10 ans de ça, on a ouvert un restaurant sur Bayonne et après, quand on a vendu, effectivement, on a repris une auberge dans la campagne à côté de Saint-Palais.
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1: Alors en fait, ben c'est très simple. À la fin, quand on a vendu l'auberge en 2024, pour ma part, j'ai pas souhaité reprendre un fonds de commerce pour ouvrir un restaurant au vu de la conjoncture et voilà. Donc du coup, je voulais reprendre un food truck de façon à pouvoir proposer un service de qualité avec des produits locaux et pouvoir me déplacer surtout dans les villages où potentiellement il n'y avait pas de restaurant et où on pouvait offrir un service de qualité avec les producteurs autour de moi. On a des produits qui sont aujourd'hui pour moi d'exception dans le sens où le pain burger est fait chez Itural d'Amoléon voilà, qui est fait maison. Derrière, après, on travaille à le steak haché d'Achouya qui aujourd'hui pour moi est très qualitatif. Et on se déplace, je me déplace dans les fermes autour de la Soule de façon à travailler directement avec les producteurs pour offrir aux clients un burger qui est énormément qualitatif.
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1: Une semaine type, eh bien, une semaine type, c'est le mardi à Espès-en-Lurin, le mercredi midi au Rayalaï à Moléon, le jeudi midi, on se donne tous rendez-vous à UArmix. Et le vendredi soir, le premier du mois, on est à Pagol. Et les trois autres vendredis du mois, on est au Rail à Montléon. Voilà, ça c'est pour la semaine. Ensuite...